Danse, danse, ça danse. Sortez des mots à Nathalie, aïe, bourraille.